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2: La Minute Dionysienne. Quelques semaines après l'inauguration de 23 logements sociaux à Saint-François, cette fois c'est à la montagne que débute la construction de 65 nouveaux logements au 8e kilomètre. Pour la municipalité, construire davantage est une priorité pour répondre à une demande qui ne cesse d'augmenter. Erika Baretsch, maire de Saint-Denis.
3: Il faut continuer à construire du logement parce que les familles attendent construire différemment, construire pour tout le monde, des nouveaux logements adaptés au climat, il fait chaud partout, et construire ou des endroits avec des arbres, avec des jardins où on se sente bien.
2: Les habitants se réjouissent par avance avec l'arrivée de ces nouveaux logements. Davantage de familles pourront s'installer dans de bonnes conditions.
4: J'espère avoir un espoir de gagner un comment T4 là. Ah ben c'est des super constructions qui est comment à proximité de tout pour les enfants et tout. C'est très bien en fait.
2: Et la SIDR proposera des logements à loyer intermédiaire adaptés aux familles aux revenus moyens. La livraison de la résidence Villa Blanche est prévue pour le premier trimestre 2028.
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3: La minute dionysienne. Quelques semaines après l'inauguration de 23 logements sociaux à Saint-François, cette fois c'est à la montagne que débute la construction de 65 nouveaux logements au 8e kilomètre. Pour la municipalité, construire davantage est une priorité pour répondre à une demande qui ne cesse d'augmenter. Erika Baretsch, maire de Saint-Denis.
4: Il faut continuer à construire du logement parce que les familles attendent construire différemment, construire pour tout le monde, des nouveaux logements adaptés au climat, il fait chaud partout, et construire où des endroits avec des arbres, avec des jardins où on se sente bien.
3: Les habitants se réjouissent par avance avec l'arrivée de ces nouveaux logements. Davantage de familles pourront s'installer dans de bonnes conditions.
5: J'espère avoir un espoir de gagner un comment T4 là. Ah ben c'est des super constructions qui est comment à proximité de tout pour les enfants et tout. C'est très bien en fait.
3: Et la SIDR proposera des logements à loyer intermédiaire adaptés aux familles aux revenus moyens. La livraison de la résidence Villa Blanche est prévue pour le premier trimestre 2028.
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0: n'en a qu'une.
1: C'était un extrait du nouveau titre de Christophe Maé, La Lune, sur Chéri FM Réunion.
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7: La Minute Dionysienne. Quelques semaines après l'inauguration de 23 logements sociaux à Saint-François, cette fois c'est à la montagne que débute la construction de 65 nouveaux logements au 8e kilomètre. Pour la municipalité, construire davantage est une priorité pour répondre à une demande qui ne cesse d'augmenter. Erika Baretsch, maire de Saint-Denis.
8: Il faut continuer à construire du logement parce que les familles attendent construire différemment, construire pour tout le monde, des nouveaux logements adaptés au climat, il fait chaud partout, et construire où des endroits avec des arbres, avec des jardins où on se sent bien.
7: Les habitants se réjouissent par avance avec l'arrivée de ces nouveaux logements. Davantage de familles pourront s'installer dans de bonnes conditions.
9: J'espère avoir un espoir de gagner un comment T4 là. Ah ben c'est des super constructions qui est comment à proximité de tout pour les enfants et tout. C'est très bien en fait.
7: Et la SIDR proposera des logements à loyer intermédiaire adaptés aux familles aux revenus moyens. La livraison de la résidence Villa Blanche est prévue pour le premier trimestre 2028.
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